Bonjour, ici Jean-François Nolin. Faites comme les plus grandes entreprises canadiennes et choisissez